héroïque et transporté par l'armée française à Dunkerque, l'Angleterre a pu rembarquer 400.